0: Aïe aïe aïe. M6 au collant, va polyvalent. 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On est là avec 4 heures sur 20.
1: Allez,